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1: Il nous appartient d'exploiter avec beaucoup plus d'intelligence et d'efficacité les opportunités offertes par les initiatives du président Xi Jinping.
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0: Nous sommes dans une phase où les technologies sont dans une quatrième révolution, ou même au-delà. Par exemple, sur le plan de la télécommunication, nous avons la 5G. Sur le plan de l'intelligence artificielle, il y a beaucoup de progrès. Et donc, il faut que les dirigeants mondiaux puissent se retrouver, réfléchissent aux grandes orientations du futur pour avoir des innovations, pour changer la manière de penser, la manière d'organiser, que ce soit l'éducation, que ce soit en d'autres termes le quotidien des populations, pour être en mesure d'exploiter avec beaucoup plus de rationalité et d'efficacité les changements technologiques qui sont autour de nous.
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0: Nos acquis par rapport à cette initiative du président Xi Jinping depuis 2013 peuvent se résumer à travers la réalisation, disons, du mégaprojet Simandou. Et aujourd'hui, ce mégaprojet est une base sur laquelle nous allons nous appuyer pour la transformation économique de notre pays. Initiative de la route de la soie, la Guinée en tire un très grand profit. Et ma présence ici, c'est d'intensifier cette relation pour capitaliser encore davantage les opportunités nouvelles qui sont offertes pour nous permettre d'aller plus loin encore pour une meilleure connectivité de la Guinée avec le reste du monde dans le cadre des corridors logistiques permettant une véritable transformation de la Guinée et au-delà même d'une partie de l'Afrique. Parce que ce qu'on se dit aujourd'hui, c'est une dynamique continentale majeure qui est en train de se dérouler. Il nous appartient d'exploiter avec beaucoup plus d'intelligence et d'efficacité les opportunités offertes par les initiatives du président Xi Jinping.
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0: ？Vous savez, nous sommes dans une dynamique mondiale inédite qui est en train de changer. L'Afrique.D'une manière ou d'une autre, a été en contact avec le reste du monde. Au 15e, 16e, 17e siècle, c'est la main-d'œuvre africaine qui a contribué au développement des colonies d'Amérique, qui a permis à ces pays d'avoir une puissance économique leur permettant d'enclencher un autre développement lorsqu'il y a eu, la révolution industrielle. L'Afrique, elle a été, de ce point de vue, sur le plan humain, exploitée parce que c'est sa population qui a servi de main-d'œuvre. Par la suite, la colonisation a exploité les ressources de l'Afrique pour permettre aux pays principalement colonisateurs d'avoir les ressources pour renforcer leur capacité industrielle, donc pour accroître leur progrès et leur niveau de développement économique.Aujourd'hui, nous sommes dans un autre contexte. Nous avons des pays souverains. Et l'initiative de la route de la soie répond à une problématique que dans les instances internationales, ces 20 dernières années, et souvent, que faut-il faire pour éradiquer la pauvreté dans certains pays, notamment dans les pays africains? L'initiative de la route de la soie est une réponse concrète parce que ça répond à la nécessité à permettre à des pays qui n'ont pas les équipements nécessaires d'avoir les bases logistiques pour leur propre développement, des routes, des infrastructures, des ports. Et cela est une base essentielle pour permettre à ce que les ressources minières ou les ressources agricoles ou la capacité de commercer avec le reste du monde puissent se faire aisément. La deuxième décennie nous amène à nous dire que faut-il faire maintenant ? D'où Dans nos pays africains, principale transformation de nos produits locaux, de nos ressources sur le territoire national est devenue la question la plus, disons, actuelle, parce que nous avons besoin de créer des facteurs de croissance interne pour accroître le niveau de développement du pays, pour un meilleur partage des richesses. Et de ce point de vue, les initiatives actuelles qui sont en train d'être

0: sur instruction du président Xi Jinping correspond à la volonté des pays africains d'accroître plus de richesses, d'avoir des facteurs de valeur ajoutée qui nous permettent d'avoir des économies plus diversifiées.
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0: ？Puté à un autre, le fait que parfois nous avons des gouvernances qui ne sont pas tout à fait des gouvernances suffisamment intéressées à utiliser avec un maximum de disons d'efficacité la coopération. Et c'est en cela que dans certains pays, il y a des distorsions, il y a des déséquilibres qui font que si on n'a pas un partenaire fiable, il va de soi, quelle que soit sa bonne volonté, le résultat risque de s'inverser. Non, je veux être très clair. L'aspect le plus fondamental, c'est la capacité du gouvernement africain et surtout du nôtre à être en capacité d'avoir la logique, l'intelligence, de savoir quelle est la meilleure approche pour utiliser des opportunités pour servir les intérêts de nos pays et de nos populations. Si par contre nous nous lançons dans une aventure où nous croyons que c'est l'autre, c'est-à-dire avec la coopération chinoise qui va amener le développement dans notre pays, qui va amener que nous puissions avoir tout le reste sans que nous ne jouions notre part en assumant la responsabilité et les efforts indispensables pour réussir, pour aller de l'avant, il va de soi que ce ne serait pas, disons, une logique intéressante pour nous. Mais qui est le principal responsable? C'est la gouvernance de nos États africains. N'utiliserons pas cette opportunité dans le bon sens, risque par la suite de dire c'est la faute de la dette, c'est la faute de ceci, c'est la faute de cela.

0: l'installation de Pita, c'est le fait d'avoir de l'électricité, le fait d'être la source qui permet d'assurer la distribution dans les villes avoisinantes. C'était une fierté. Et jusqu'à présent, le barrage est en place. La Chine est le premier pays, après l'indépendance, à apporter à travers la construction de ce barrage une signification concrète de la coopération entre la Chine et un pays du continent africain.
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0: Et à Koba, dans le cadre de lancement de la campagne agricole au mois d'avril dernier, et ça a été une occasion pour moi de visiter une unité de transformation agricole, parce que dans cette unité, il y avait le riz qui était cultivé, il y avait le riz qui était stocké et mis dans des sacs. Et j'ai été fortement impressionné par la technologie qui était utilisée, qui est une technologie à portée de main. Cela veut dire que ce n'est pas une technologie sophistiquée. Et j'ai été, disons, j'ai échangé avec, disons, les personnels d'origine chinoise en place pour essayer d'en savoir davantage. Ils m'ont expliqué, l'académicien avait développé ce riz hybride et sa volonté pour la restauration de sa mémoire, c'est de faire en sorte que les pays qui en ont le plus besoin puissent en profiter parce que le rendement est extrêmement important et ça peut permettre de nourrir des populations, de combattre la faim. Et c'est à cette occasion qu'ils m'ont présenté un sac de riz et qui sont venus à la primature, et j'en ai profité pour écrire un message à l'épouse de l'académicien pour lui montrer que l'héritage de son époux est en train de se propager un peu partout à travers le monde.
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0: À travers cet exemple, nous allons explorer et exploiter cette initiative pour que le riz hybride soit développé sur une bonne partie du territoire national, parce que cela peut nous permettre, dans une large mesure, de permettre à nos paysans d'avoir un rendement supérieur, de ne pas avoir des travaux champêtres avec un faible rendement. Donc, c'est très important. Et la Guinée, de par son potentiel agricole, c'est le pays qui est le plus arrosé par des fleuves en Afrique de l'Ouest. On a des terres fertiles. On va développer ce riz hybride avec des rendements élevés qui permettra à la Guinée d'être, sur le plan agricole, un pays qui peut nourrir une bonne partie de l'Ouest africain. Alors qu'aujourd'hui, nous sommes dans une phase où nous importons à peu près près de 300 à 400 000 tonnes de riz par an. Nous voulons inverser la donne pour que dans les années à venir, que la Guinée puisse être un pays exportateur de riz et ça va combattre la faim, ça va nourrir les populations et à côté de nous, des populations paysannes qui sont déboussolées, qui sont gangrénées par la pauvreté, les jeunes qui ont perdu des perspectives dans le Sahel. Par cette initiative, nous allons redonner de l'espoir aux populations, redonner de l'espoir aux jeunes pour que nous leur montrons qu'on regarde le ciel en disant Dieu, donne-nous le paradis, alors que le paradis est sous nos pieds.
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0: Ce n'est plus un projet, c'est une réalité. fer est une réalité. Le port minéralier est une réalité. L'exploitation de la mine a déjà commencé parce que beaucoup pensaient que c'était un rêve illusoire qui ne pouvait pas être une réalité. Et le facteur déclencheur, il y a la volonté et la détermination du président Doumbouya, mais il y a eu aussi le pushing de, disons, d'entreprises chinoises. Et avec cela, la conjonction des deux dynamiques ont permis aux autres de suivre en traînant les pieds jusqu'à ce que le projet soit réalisé. Donc, merci aux entreprises chinoises, merci à la Chine. Et aujourd'hui, en Guinée, il y a beaucoup d'entreprises chinoises qui, en marge de ce projet, sont sur place. Et ça nous permet d'envisager la réalisation de d'autres projets également, que ce soit minier ou autre.
1: 您认为这一项目的投产会为几内亚带来什么样深远的影响？
0: D'ores et déjà, le projet minier Simandou nous a permis d'envisager le projet, le programme gouvernemental que nous avons dénommé Simandou 2040. La réalisation de plusieurs méga-projets qui vont transformer l'économie du pays. Et à cet égard, le projet minier Simandou est à la base de notre capacité de se dire on peut réaliser le programme Simandou 2040. Donc, pour la Guinée, c'est un élan vers le développement, vers le progrès pour les années à venir. Pour le reste de l'Afrique, c'est un exemple.
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0: Notre programme Simandou 2040 est partagé entre trois plans programmes quinquennal. Chaque 5 ans, on a un programme. Nous sommes en train de vous copier. Et le 15e plan quinquennal chinois, avec les exigences, avec le développement futur de la Chine, nous aussi, nous sommes suffisamment attentifs. Texte où la géopolitique est complètement bouleversée, quelles sont les opportunités que nous pouvons tirer de là pour ramener une partie des investissements dans notre propre pays. Et c'est en cela que nous lançons un appel au capital privé chinois d'oser investir en Afrique et plus particulièrement avec la Guinée. Parce que nous pensons que la meilleure façon de renforcer les coopérations, c'est qu'à la base, que les investisseurs privés puissent aussi être directement. Bon, d'ores et déjà, notre politique dans l'ensemble, puisque nous avons tiré les leçons de notre faiblesse antérieure, la Guinée, à la fin des années 1950, était considérée comme le pays ayant le potentiel d'être la locomotive économique de l'Afrique de l'Ouest. Pour des facteurs historiques, nous n'avons pas pu être en mesure de le faire. Nous avons tiré les leçons, d'où notre intérêt fondamental à assurer la stabilité de nos institutions, la stabilité de l'État.
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0: No, cette mesure est une excellente opportunité. Comme on dit, c'est le yin et le yang. Dès qu'une porte se ferme d'un côté, une autre porte s'ouvre. Et ce sont des opportunités que nous, pays africains, nous devons explorer et exploiter dans le sens disons, de satisfaire

0: les besoins économiques de nos États agricoles. Quelle agriculture faut-il développer? Quelle agriculture, type d'agriculture faut-il promouvoir pour bénéficier de cette ouverture vers le marché chinois? Et donc, puisque c'est un marché extrêmement important, de plus d'un milliard de personnes, donc nos investisseurs locaux doivent cerner cet aspect-là. Nous passerons en revue tous les produits qui vont dans les deux sens pour en tirer le meilleur profit dans les prochaines semaines.
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0: Hier, j'ai vu le port de Dalian. C'est vraiment gigantesque. Et ça, c'est impressionnant. Mais avant-hier, j'ai fait la route Pékin pour visiter la Grande Muraille, la Grande Muraille de Chine. Mais ce qui m'a marqué également, au cours du parcours, j'ai vu les forêts. Tout est vert. C'est propre. Et de ce point de vue, la réussite de la Chine également, c'est à travers cette qualité de son environnement qui peut ne pas être considérée dans le cadre, disons, d'une vision industrialisante. Mais néanmoins, c'est un aspect essentiel sur lequel nous aussi, nous allons nous en inspirer. C'est formidable. La nature est très belle. Et l'industrialisation ne veut pas dire destruction de l'environnement. Les deux peuvent être bien encadrés, bien convergentes pour qu'il y ait industrialisation d'un côté, mais qu'il y ait aussi la préservation de l'environnement et le développement de cet environnement pour que l'homme, l'être humain, puisse vivre dans un cadre tout à fait harmonieux.
1: 这一次您来到中国，亲眼看到了中国的发展，有哪些您看到的、听到的和您来华之前预期的有所不同呢？
0: Déjà, bon, vous savez, on sait que la Chine, en l'espace de 4 décennies, est passée d'un pays relativement du tiers-monde à l'une des principales puissances économiques du monde aujourd'hui. Dans l'histoire de l'humanité, de voir un changement aussi spectaculaire, et cela mérite de notre côté respect devant cette réussite exceptionnelle du leadership chinois de transformation de toute une société qui est la société la plus nombreuse à l'époque, il y a 20 ans, 30 ans, sur la scène internationale. C'est une prouesse majeure. Et de ce côté-là, nous aussi, nous allons pas à pas. Je ne dis pas que nous pourrons faire les choses à la même vitesse que vous, mais nous allons nous en inspirer pour avancer et satisfaire les besoins de nos populations. Ça va restaurer notre sentiment de fierté nationale et le sentiment d'être, disons, en phase avec l'évolution de l'humanité de manière générale. Et pour le continent africain, plus de considération de sa contribution au développement de l'humanité par rapport au reste du monde.
1: 总理先生，非常感谢您今天接受我们的采访，也感谢您分享真知灼见，谢谢您。
0: C'est moi qui vous remercie de m'avoir donné l'opportunité de m'exprimer sur la qualité de la coopération entre la Chine et l'Afrique de manière générale, et plus particulièrement entre la Chine et la Guinée. Si, si.
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0: Speaking about China's initiatives, including the Belt and Road Initiative, he says,
1: Il nous appartient d'exploiter avec beaucoup plus d'intelligence et d'efficacité les opportunités offertes par les initiatives du président Xi Jinping.
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0: Cheers.
1: 吴礼巴总理您好，感谢您接受中央广播电视总台高端访谈的专访。这次您来辽宁大连出席2026夏季达沃斯论坛，我们知道今年年会的主题是规模化创新，旨在通过探讨如何将创新成果大规模的应用来去共同解决全球性的挑战，包括推动增长和发展。那么您对于这一主题有怎样的见解？你又希望在年会上传递哪些核心的信息？
2: La Chine, ces quatre dernières décennies, est une référence mondiale. Comment un continent, pays, est passé d'une situation de pauvreté à une situation de leader sur la scène internationale. Donc, nous avons besoin qu'il y ait plus d'échanges, plus de, disons, de rencontres susceptibles de permettre à des États comme les nôtres de s'inspirer de cette expérience.Bon, le thème de cette année est aussi crucial. Nous sommes dans une phase où les technologies sont dans une quatrième révolution, ou même au-delà. Par exemple, sur le plan de la télécommunication, nous avons la 5G. Sur le plan de l'intelligence artificielle, il y a beaucoup de progrès. Et donc, il faut que les dirigeants mondiaux puissent se retrouver, réfléchissent aux grandes orientations du futur,pour avoir des innovations, pour changer la manière de penser, la manière d'organiser, que ce soit l'éducation, que ce soit, en d'autres termes, le quotidien des populations, pour être en mesure d'exploiter avec beaucoup plus de rationalité et d'efficacité les changements technologiques qui sont autour de nous.
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2: Nos acquis par rapport à cette initiative du président Xi Jinping depuis 2013peuvent se résumer à travers la réalisation, disons, du méga-projet Simandou. Et aujourd'hui, ce méga-projet est une base sur laquelle nous allons nous appuyer pour la transformation économique de notre pays. L'initiative de la route de la soie, la Guinée en tire un très grand profit. Et ma présence ici, c'est d'intensifier cette relationpour capitaliser encore davantage les opportunités nouvelles qui sont offertes pour nous permettre d'aller plus loin encore pour une meilleure connectivité de la Guinée avec le reste du monde dans le cadre des corridors logistiques permettant une véritable transformation de la Guinée et au-delà même d'une partie de l'Afrique. Parce que ce qu'on se dit aujourd'hui, c'est une dynamique continentale majeure.Qui est en train de se dérouler, il nous appartient d'exploiter avec beaucoup plus d'intelligence et d'efficacité les opportunités offertes par les initiatives du président Xi Jinping.
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2: Vous savez, nous sommes dans une dynamique mondiale inédite qui est en train de changer. L'Afrique, d'une manière ou d'une autre, a été en contact avec le reste du monde. Au 15e, 16e, 17e siècleC'est la main-d'œuvre africaine qui a contribué au développement des colonies d'Amérique, qui a permis à ces pays d'avoir une puissance économique leur permettant d'enclencher un autre développement lorsqu'il y a eu la révolution industrielle. L'Afrique, elle a été, de ce point de vue, sur le plan humain, exploitée parce que c'est sa population qui a servi de main-d'œuvre.Par la suite, la colonisation a exploité les ressources de l'Afrique pour permettre aux pays principalement colonisateurs d'avoir les ressources pour renforcer leur capacité industrielle, donc pour accroître leur progrès et leur niveau de développement économique. Aujourd'hui, nous sommes dans un autre contexte. Nous avons des pays souverains et l'initiative de la route de la soie répond à une problématique que dans les instances internationales, ces 20 dernières années, et souvent, que faut-il faire pour éradiquer la pauvreté dans certains pays, notamment dans les pays africains? L'initiative de la route de la soie est une réponse concrète parce que ça répond à la nécessité à permettre à des pays qui n'ont pas les équipements nécessaires d'avoir les bases logistiques pour leur propre développement, des routes, des infrastructures, des ports. Et cela est une base essentielle pour permettre à ce que les ressources minières ou les ressources agricoles ou la capacité de commercer avec le reste du monde puissent se faire aisément. La deuxième décennie nous amène à nous dire que faut-il faire maintenant? D'où dans nos pays africains, principe transformation de nos produits, de nos ressources sur le territoire national est devenue la question la plus, disons, actuelle, parce que nous avons besoin de créer des facteurs de croissance interne pour accroître le niveau de développement du pays, pour un meilleur partage des richesses. Et de ce point de vue, les initiatives actuelles qui sont en train d'être revisitées nous permettent de faire en sorte que l'initiative de la deuxième phase, disons, de ce qui est en train d'être mis en place sur instruction du président Xi Jinping correspond à la volonté des pays africains d'accroître plus de richesses, d'avoir des facteurs de valeur ajoutée qui nous permettent d'avoir des économies plus diversifiées.
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2: Puter à un autre, le fait que parfois nous avons des gouvernances qui ne sont pas tout à fait des gouvernances suffisamment intéressées à utiliser avec un maximum, d'efficacité, la coopération. Et c'est en cela que dans certains pays, il y a des distorsions, il y a des déséquilibres qui font que si on n'a pas un partenaire fiable, il va de soi, quelle que soit sa bonne volonté, le résultat risque de s'inverser. Non, je veux être très clair. L'aspect le plus fondamental, c'est la capacité du gouvernement africain et surtout du nôtre à être en capacité d'avoir la logique, l'intelligence, de savoir quelle est la meilleure approche pour utiliser des opportunités pour servir les intérêts de nos pays et de nos populations. Si par contre, nous nous lançons dans une aventure où nous croyons que c'est l'autre, c'est-à-dire avec la coopération chinoise qui va amener le développement dans notre pays, qui va amener que nous puissions avoir tout le reste sans que nous ne jouions notre part en assumant la responsabilité et les efforts indispensables pour réussir, pour aller de l'avant, il va de soi que ce ne serait pas disons, une logique intéressante pour nous. Mais qui est le principal responsable? C'est la gouvernance de nos États africains. N'utiliserons pas cette opportunité dans le bon sens, risque par la suite de dire c'est la faute de la dette, c'est la faute de ceci, c'est la faute de cela.

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3: ？Non, je dois dire que moi je suis, j'ai grandi avec, disons le barrage de Kinkan. C'est dans ma préfecture d'origine, et pour la population de Pita.C'est le fait d'avoir de l'électricité, le fait d'être la source qui permet d'assurer la distribution dans les villes avoisinantes, c'était une fierté. Et jusqu'à présent, le barrage est en place. La Chine est le premier pays, après l'indépendance, à apporter à travers la construction de ce barrage une signification concrète de la coopération entre la Chine et un pays du continent africain.
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3: Et à Koba, dans le cadre de lancement de la campagne agricole au mois d'avril dernier, et ça a été une occasion pour moi de visiter une unité.De transformation agricole, parce que dans cette unité, il y avait le riz qui était cultivé, il y avait le riz qui était stocké et mis

0: place pour essayer d'en savoir davantage. Ils m'ont expliqué l'académicien avait développé ce riz hybride et sa volonté pour la restauration de sa mémoire, c'est de faire en sorte que les pays qui en ont le plus besoin puissent en profiter parce que le rendement est extrêmement important et ça peut permettre de nourrir des populations, de combattre la faim. Et c'est à cette occasion qu'ils m'ont présenté un sac de riz et qui sont venus à la primature. Et j'en ai profité pour écrire un message à l'épouse de l'académicien pour lui montrer que l'héritage de son époux est en train de se propager un peu partout à travers le monde.
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0: À travers cet exemple, nous allons explorer et exploiter cette initiative pour que le riz hybride soit développé sur une bonne partie du territoire national, parce que cela peut nous permettre, dans une large mesure, de permettre à nos paysans d'avoir un rendement supérieur, de ne pas avoir des travaux champêtres avec un faible rendement. Donc, c'est très important. Et la Guinée, de par son potentiel agricole, c'est le pays qui est le plus arrosé par des fleuves en Afrique de l'Ouest. On a des terres fertiles. On va développer ce riz hybride avec des rendements élevés qui permettra à la Guinée d'être, sur le plan agricole, un pays qui peut nourrir une bonne partie de l'Ouest africain. Alors qu'aujourd'hui, nous sommes dans une phase où nous importons à peu près de 300 à 400 000 tonnes de riz par an. Nous voulons inverser la donne pour que dans les années à venir, que la Guinée puisse être un pays exportateur de riz et ça va combattre la faim, ça va nourrir les populations et à côté de nous, des populations paysannes qui sont déboussolées, qui sont gangrénées par la pauvreté, les jeunes qui ont perdu des perspectives dans le Sahel. Par cette initiative, nous allons redonner de l'espoir aux populations, redonner de l'espoir aux jeunes pour que nous leur montrons qu'on regarde le ciel en disant Dieu donne-nous le paradis, alors que le paradis est sous nos pieds.
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0: Ce n'est plus un projet, c'est une réalité. Faire est une réalité. Le port minéralier est une réalité. L'exploitation de la mine a déjà commencé parce que beaucoup pensaient que c'était un rêve illusoire qui ne pouvait pas être une réalité. Et le facteur déclencheur, il y a la volonté et la détermination du président Doumbouya, mais il y a eu aussi le pushing de disons d'entreprises chinoises et avec cela la conjonction des deux dynamiques ont permis aux autres de suivre en traînant les pieds jusqu'à ce que le projet soit réalisé. Donc merci aux entreprises chinoises, merci à la Chine et aujourd'hui en Guinée, il y a beaucoup d'entreprises chinoises qui en marge de ce projet sont sur place et ça nous permet d'envisager la réalisation de d'autres projets également, que ce soit minier ou autre.
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0: D'ores et déjà, le projet minier Simandou nous a permis d'envisager le programme gouvernemental que nous avons dénommé Simandou 2040. La réalisation de plusieurs méga-projets qui vont transformer l'économie du pays. Et à cet égard, le projet minier Simandou est à la base de

0: notre capacité de se dire on peut réaliser le programme Simandou 2040. Donc, pour la Guinée, c'est un élan vers le développement, vers le progrès pour les années à venir. Pour le reste de l'Afrique, c'est un exemple.
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0: Notre programme Simandou 2040 est partagé entre trois plans programmes quinquennal. Chaque 5 ans, on a un programme. Nous sommes en train de vous copier. Et le 15e plan quinquennal chinois, avec les exigences, avec le développement futur de la Chine, nous aussi, nous sommes suffisamment attentifs. Texte où la géopolitique est complètement bouleversée, quelles sont les opportunités que nous pouvons tirer de là pour ramener une partie des investissements dans notre propre pays. Et c'est en cela que nous lançons un appel au capital privé chinois d'oser investir en Afrique et plus particulièrement avec la Guinée. Parce que nous pensons que la meilleure façon de renforcer les coopérations, c'est qu'à la base, que les investisseurs privés puissent aussi être directement. Bon, d'ores et déjà, notre politique dans l'ensemble, puisque nous avons tiré les leçons de notre faiblesse antérieure, la Guinée, à la fin des années 1950, était considérée comme le pays ayant le potentiel d'être la locomotive économique de l'Afrique de l'Ouest. Pour des facteurs historiques, nous n'avons pas pu être en mesure de le faire. Nous avons tiré les leçons, d'où notre intérêt fondamental à assurer la stabilité de nos institutions, la stabilité de l'État.
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0: No, cette mesure est une excellente opportunité.Comme on dit, c'est le yin et le yang. Dès qu'une porte se ferme d'un côté, une autre porte s'ouvre. Et ce sont des opportunités que nous, pays africains, nous devons explorer et exploiter dans le sens, disons, de satisfaire les besoins économiques de nos États. Agricoles, quelle agriculture faut-il développer? Quelle agriculture, type d'agriculture faut-il promouvoir pour bénéficier de cette ouverture?Vers le marché chinois. Et donc, puisque c'est un marché extrêmement important, de plus d'un milliard de personnes, donc nos investisseurs locaux doivent cerner cet aspect-là. Nous passerons en revue tous les produits qui vont dans les deux sens pour en tirer le meilleur profit dans les prochaines semaines.
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0: Hier, j'ai vu le port de Dalian. C'est à travers cette qualité de son environnement qui peut ne pas être...considéré dans le cadre, disons, d'une vision industrialisante. Mais néanmoins, c'est un aspect essentiel sur lequel nous aussi, nous allons nous en inspirer. C'est formidable. La nature est très belle et l'industrialisation ne veut pas dire destruction de l'environnement. Les deux peuvent être bien.
1: 亲眼看到了中国的发展，有哪些您看到的、听到的和您来华之前预期的？有所不同呢？
0: Déjà, bon, vous savez, On sait que la Chine

0: en l'espace de 4 décennies, est passé d'un pays relativement du tiers-monde à l'une des principales puissances économiques du monde aujourd'hui. Dans l'histoire de l'humanité, de voir un changement aussi spectaculaire, et cela mérite de notre côté respect devant cette réussite exceptionnelle du leadership chinois de transformation de toute une société qui est la société la plus nombreuse à l'époque, il y a 20 ans, 30 ans, sur la scène internationale. C'est une prouesse majeure. Et de ce côté-là, nous aussi, nous allons pas à pas. Je ne dis pas que nous pourrons faire les choses à la même vitesse que vous, mais nous allons nous en inspirer pour avancer et satisfaire les besoins de nos populations. Ça va restaurer notre sentiment de fierté nationale et le sentiment d'être, disons, en phase avec l'évolution de l'humanité de manière générale. Et pour le continent africain, plus de considération de sa contribution au développement de l'humanité par rapport au reste du monde.
1: 总理先生，非常感谢您今天接受我们的采访，也感谢您分享真知灼见，谢谢您。
0: 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Si, si.
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